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0: du village.
1: Toto, Yawoto.
2: Madame, les faits nous contrarient. Vous êtes la dernière personne à avoir vu votre mari. Vous qui clamez votre innocence. Qu'avez-vous à dire pour votre défense ?

0: Sur la route, tout allait bien. 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

0: Empoisonné.
1: Attendez. Douden aurait été empoisonné par son propre frère. Et bien sûr, vous n'êtes pas un complice de la sorcière. Pour que votre témoignage soit approuvé, y aurait-il une autre personne pour le prouver?
0: Bien sûr, moi.
1: Douden, c'est bien vous? Vous allez bien?

0: génie du village.
1: Tonton, Yawoto.
2: 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Vous êtes la dernière personne à avoir vu votre mari. Vous qui clamez votre innocence. Qu'avez-vous à dire pour votre défense ?

0: travailler. 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

0: Empoisonné.
1: Attendez. Duden aurait été empoisonné par son propre frère. Et bien sûr, vous n'êtes pas un complice de la sorcière. Pour que votre témoignage soit approuvé, y aurait-il une autre personne pour le prouver?
0: Bien sûr, moi.
1: Duden, c'est bien vous? Vous allez bien?